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0: Tu
1: ne
0: fais
1: rien
0: dans le
1: pays. Tu ne fais rien dans le pays. Attends, mais bon.